0: Et c'est la fin de la nocturne avec Carré Rouge à l'instant, Vie Infecte, pour conclure cette nocturne et la session classique de la nocturne. Rendez-vous dans une semaine, ce week-end. Attendez, il y a plein de trucs là, oh là là. Samedi, dimanche, 20h, 21h, Planète Rap, 7 sur 7, avec Taïk, à pas louper, qui débarque. Samedi, dimanche, 20, 21. Lundi, c'est Nono La Green, t'as l'invité. 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Passez une bonne nuit, un bon week-end qui se prolonge pour vous. Urban Music Non-Stop, c'est parti maintenant. Ciao, et à demain, ou à tout à l'heure, 20h.
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0: Smith sur Skyrock avec Aceh Proki. Aceh Proki, c'est le mari de Rihanna. Et notez qu'Aceh Proki d'ailleurs viendra en concert Skyrock. Ça sera le 30 septembre prochain du côté de l'Accor Hotel Arena à Paris. C'était I'm Not the Only One.
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0: Il est 6h01, très très content d'être avec vous. J'espère que la nuit a été bonne. Je ne sais pas combien vous êtes à l'écoute de Skyrock, mais l'essentiel n'est pas là. L'essentiel, c'est que c'est un vrai kiff de vous retrouver pour vivre tous ensemble le Morning Best de Difool avec toute l'équipe du Morning qui vous réveille en direct, bien évidemment, en mode premier sur la déconne tous les matins du lundi au vendredi. Et il y a du rab le samedi matin avec déjà les bourrées du week-end que vous allez retrouver dans quelques secondes. On va filer sur le Standard Express du Morning de Difool. On va parler des exploits des animaux, l'horoscope de l'amour, les familles du double appel, vos réveils de stars, de quoi passer une belle matinée avec Difool et toute la

Et attention, attention, il y a du cash à gagner sur Skyrock. Et l'avantage d'écouter Skyrock, on est en direct, hein, 7 jours sur 7, 24 heures sur 24, c'est qu'à tout moment, on peut balancer des dingueries. Donc 6h02, on est en direct, on est le 16 mai, et on met de l'argent en jeu maintenant sur Skyrock. 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Lui aussi, la cantine, il aimait ça. Et il a raison. C'est Rémi de vous retrouver tout de suite pour un premier point sur l'actu et sur le sport. Rémi, on débute avec le temps.

0: Ouais, du mieux aujourd'hui sur une grande partie du pays. Toujours des nuages ce matin dans les départements du Nord avec quelques brouillards. Il peut aussi y avoir un petit peu de pluie du sud-ouest au centre, mais ça ira mieux au fil des heures. Du beau près de la Méditerranée avec pas mal de vent. Une nouvelle perturbation apportera des pluies en fin de journée entre l'Aquitaine, la Normandie et les Hauts-de-France. Demain, ce sera mitigé. Alternance d'éclaircies et de passages nuageux du Grand Est en Rhône-Alpes. Ce sera un peu plus chargé sur la façade ouest avec des pluies possibles du sud aux Hauts-de-France. Des belles éclaircies à prévoir tout de même près de la Grande Bleue. Les températures ce matin, 5 à Lille, 6 à Lyon, 7 à Paris, 11 à Marseille. Dans l'après-midi, comptez 12 sur les Ardennes, 13 dans la Loire et sur le territoire de Belfort, 14 en Alsace et dans l'Orne, 15 près des frontières du Nord sur le Massif central et en région parisienne, 16 sur la Haute-Garonne et dans le Finistère, 17 sur le bassin aquitain, la côte basque et en vallée du Rhône, entre 19 et 22 près de la Méditerranée. La pollution, c'est correct, les indices entre 2 et 4.
1: Lui aussi, il est là pour vous faire gagner de l'argent. Romano, vous le retrouvez dans moins de 15 minutes. Pour les conseils pas chers, mais là Rémi, c'est parti pour l'actu.
0: Une cinquième plainte contre Patrick Bruel, elle a été déposée par Flavie Flamand. Les faits se seraient produits alors que l'animatrice était mineure. En 91, dans l'appartement parisien du chanteur, elle évoque un blackout total et se serait réveillée quand l'artiste remettait son pantalon. Les avocats de Patrick Bruel affirment qu'il ne l'a pas drogué, ne lui a jamais imposé aucun rapport sexuel. Ils évoquent une relation épisodique. Une attaque très probablement liée au trafic de stupéfiants. Laurent Nunez s'est déplacé à Nantes hier après la fusillade qui a coûté la vie à un adolescent. Deux autres mineurs ont été blessés par des individus en scooter. Le ministre de l'Intérieur estime que cela ne veut pas dire que les victimes visées étaient liées à la drogue. Il promet de poursuivre sa lutte intraitable contre le trafic. Des renforts pour la justice. Plus de 400 nouveaux magistrats rejoindront les tribunaux français dès le mois de septembre, annonce du garde des Sceaux. Pour Gérald Darmanin, ces recrutements prouvent que l'État s'engage pleinement afin de répondre aux besoins de justice des Français. Il assure que les victimes seront mieux accompagnées et les décisions seront rendues dans des délais plus courts. Le groupe Pierre et Vacances, qui possède les Center Park, victime d'une importante fuite de données, un cybercriminel a exploité une faille de sécurité pour accéder aux informations liées à environ 1,6 million de clients. Les noms, dates de naissance, numéro de téléphone ou détails des séjours figurent parmi les données compromises. Le groupe assure qu'aucune donnée bancaire ni adresse e-mail n'a été volée. Une plainte a été déposée, la CNIL a été saisie.
1: On a du sport, Rémi ?
0: Oui, on a du sport avec le barrage hier, Ligue 1, Ligue 2, entre Saint-Etienne et Rodez. Et bon, c'était un gros match puisque 0-0 à l'arrivée. Donc ça s'est joué au tir au but. Et à ce petit jeu-là, Saint-Etienne a battu Rodez 7 tirs au but à 6. Et donc les Verts qui affronteront le 16e de Ligue 1 pour peut-être accéder à la Ligue 1 la saison prochaine.
1: Eh ben, parfait, ben, ça s'est pas joué à grand-chose. Merci beaucoup Rémi. On va te retrouver dans 3 petites minutes pour une compile, la fameuse, la traditionnelle compile des bourrées du week-end. C'est juste après Nono La Grinta.
0: A tout de suite.
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1: Notre manière à nous de lutter contre l'alcool. Attention, c'est parti, voici le top 3. Comme à chaque compile, le roi de l'actu est là avec nous.
2: Mais oui.
1: Je dis ça pour les nouveaux. Hein. Le roi de l'actu s'appelle Rémi Desinfo.
2: C'est moi.
1: Voilà, c'est toi. Notre top 3 et on va démarrer, comme c'est logique, par la place numéro 3.
2: Ouais, et une fois n'est pas coutume, on voyage un peu puisqu'on va aller au Luxembourg. Hein, c'était ce week-end vers 18h. Une femme a arrêté toutes les voitures. Alors vous allez me dire pourquoi faire.
1: Bon, c'est pour un keuf.
2: Ouais, mais non, pas vraiment.
1: Parce que là, parfois, ils sont complètement starbés, ils se prennent pour des keufs.
2: C'est vrai. Alors, elle était complètement bourrée, bon, déjà, ça, c'est une chose. Mais non, elle s'amusait à cracher sur tout le monde, en fait.
1: Ah, donc elle arrêtait les bagnoles. Ils ouvraient la fenêtre et elle leur crachait dessus.
2: Exactement, elle faisait le lama. les policiers, bien sûr, sont venus l'interrompre, après plusieurs signalements. Bon, ils se sont fait cracher dessus aussi, il n'y a pas de raison, après tout.
1: Exactement.
2: Comme elle représentait un danger pour elle-même et pour autrui, vu comme elle était bourrée, elle a été placée bien sûr en garde à vue.
1: Ouais. Faites attention à l'alcool. À la place numéro 2, je vais vous amener à Avesnes-les-Aubers dans 59. Ça s'est passé à 5h du matin. Il y a une femme de 19 ans qui fait la fête avec la mère de son mec, sa belle-mère. Ouais. Donc, bon, tout se passe bien. Il termine une première bouteille. Petite bouteille de vodka, enfin petite, pas si petite que ça, la bouteille de vodka, parce qu'elles ont terminé dans un état toutes les deux. Elles sont allées acheter une deuxième bouteille de vodka, la belle-mère et la belle-fille. Sur le chemin du retour, elles se prennent la tête. Elles avaient l'alcool mauvais toutes les deux. De retour au domicile, la belle-mère saisit la belle-fille par les cheveux, lui claque la tête contre un mur. Sympa la fin de soirée.
3: Ah ouais, grave.
1: Elle a peut-être fait ça pour la faire dessouler.
3: Ouais, peut-être. Non, ouais.
1: Bon, la belle-fille est partie se cacher dans la salle de bain. La belle-mère s'est mise à poursuivre la belle-fille. La belle-mère tambourine sur la porte pour qu'elle sorte. Bon, le lendemain, la belle-fille a quitté son mec, donc c'est plus sa belle-mère, a porté plainte contre la mère. C'est mal fini cette histoire, dis donc. Et la belle-mère a été condamnée à lui verser une somme de 300 euros au titre de préjudice moral. Voilà une soirée qui se termine bien. Ouais. Et oui, l'alcool, c'est pas bon. Voilà.
2: C'est pas de l'eau.
1: Non.
2: C'est pas terrible.
1: Si, parfois c'est de l'eau de vie.
3: Oui,
1: on en parlait tout à l'heure, c'est pas très bon. Bon, elle est plus belle fille et l'autre elle est plus belle mère, donc tout va bien, elles se verront plus. Et à la place numéro 1, notre compile de l'actu.
2: Eh ben, on file à Lyon où là, c'est un homme qui avait le vin mauvais puisqu'il a pointé une arme sur son coiffeur. Alors, visiblement, il y avait quand même pas mal de témoins qui ont eu des sueurs froides, on peut les comprendre. Bon, des CRS qui passaient par là en patrouille sont tombés sur lui par hasard, juste au moment des faits, donc ils ont géré, c'est leur métier. Les policiers sont parvenus à le maîtriser sans faire usage de leur arme, personne n'a été blessé. Alors, le pistolet était factice, pas d'inquiétude, le pistolet était factice.
1: Il avait un pistolet en plastique.
2: Il avait un pistolet en plastique, il était complètement bourré, alors on ne sait même pas pourquoi d'ailleurs il a pointé son arme sur son coiffeur. Peut-être qu'il aimait pas trop sa coupe. Hein. On va attendre qu'il dessoule et qu'on ait d'explications un peu plus rationnelles.
1: Donc tu te renseignes et tu me donnes les dernières infos, Rémi.
2: C'est ça.
1: Si ça tombe d'ici la fin du morning, tu nous dis tout.
2: Oui.
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1: Vous avez des animaux, j'ai une info pour vous. Vous avez une voiture, j'ai une autre info pour vous. C'est peut-être des nouvelles lois qui vont arriver.
2: Ouais.
1: On commence par quoi? La faux animal ou la faux voiture?
2: Comme tu veux.
3: Les animaux ont le droit de conduire.
1: Les animaux. Vous mettez avoir le droit de conduire, vrai ou faux?
2: Vrai.
1: Non, c'est pas.
3: Non, c'est pas vrai.
2: Il y a déjà des chiens qui conduisent.
1: Mais non, c'est des vidéos à la con sur le net, carrément.
2: Non, c'est des vraies vidéos de vrais chiens qui conduisent des voitures.
1: Excusez-moi, je savais pas, pardon, excusez-moi.
3: Non, mais dis-moi.
2: Sur des parcours, ils leur apprennent avec des petits guidons exprès pour eux, pour leurs pattes adaptées et l'embrayage aussi. Non, mais attends, sur ma tête. Sur la tête de mes chiennes, je te jure, il y a des chiens qui conduisent.
1: T'es sûr? Tu penses que Médéline pourrait conduire?
2: Bah, il faut lui apprendre. Elle a pas appris, donc non, c'est comme moi, j'ai pas appris, je peux pas conduire.
1: Bah, l'autre jour, elle était dans la voiture, déjà, elle avait des problèmes avec l'essuie-glace parce qu'elle partait en guerre contre l'essuie-glace, elle voulait l'attraper.
2: Non, mais ça, donc, c'est parce que.
1: C'est pas gagné. C'est pas gagné pour Médéline. Bon, non, c'est pas les animaux qui vont bientôt conduire. On va commencer par la faux voiture. Si vous êtes dans votre voiture, ah, tiens, Rémi, le spécialiste de la route. Tu vas nous dire ce que t'en penses. Il y a des écolos qui militent pour que la France passe à 110 km/h sur l'autoroute pour respirer mieux et faire des économies de carburant. Qu'est-ce que tu en penses, Rémi? Il me faut des arguments, hein, si tu as un avis là-dessus.
4: Non, reste à 130, c'est bon là. Claquez-vous en l'air.
1: L'argument, c'est donc claquez-vous en l'air les écolos qui militent pour le 110 euros sur l'autoroute.
2: Tu vois, moi je vais être la seule à être pour.
1: Parce que tu conduis pas.
2: Je conduis pas et que j'ai peur de la vitesse et qu'un accident à 110, c'est toujours moins grave qu'à 130.
1: C'est pas faux.
2: Donc c'est juste pour ça. Et puis tu vas. Pourquoi aller plus vite en fait?
1: Argument valable.
3: Pourquoi aller plus lentement?
2: Pourquoi aller toujours plus vite?
4: 130
2: 110, je suis pour.
1: Alors pourquoi t'es pour 130, Rémi, alors que ça pollue plus et ça fait des économies de carburant qui coûtent cher?
4: Non, si tu veux rouler à 110, roule à 110 et puis c'est tout.
3: Ouais. Voilà.
4: Si les écolos veulent rouler à 110.
3: Qui roule à 110?
4: Grand bien.
1: Théo, toi aussi t'es contre.
3: Moi 130, c'est pas assez.
5: De toute façon, ils sont écolos, normalement ils prennent pas la voiture, donc pourquoi ils veulent rouler à 110?
2: Déjà, ouais.
1: Non, ils veulent que les autres roulent à 110.
4: C'est ça.
1: Ça fait d'économies non négligeables, on a calculé, c'est entre 15 et 25% sur un long trajet.
2: Ouais.
1: Si vous roulez à 110 au lieu de 130, faites des économies de carburant.
3: Il y en a qui t'arrives plus tard.
2: Ça, mais si tu pars en vacances, tu t'en fous, t'as le temps.
1: C'est vrai, c'est pas con ce que t'as dit.
3: T'as quelques minutes,
1: voilà. Plus tard. Donc, est-ce que ça va arriver ou pas? Bon, écoutez, on verra, il y a 63% des Français qui se disent prêts à rouler à 110 pour faire des économies sur l'autoroute. Bon, c'est première loi, donc vous êtes quand même assez partagé là-dessus.
3: Ouais.
1: Deuxième loi, c'est pour les animaux.
3: Ouais.
1: Si vous sortez vos animaux, alors c'est à Livourne en Italie, en Italie, les propriétaires de chiens qui promènent leur animal dans la rue devront faire un truc qu'ils ne font pas aujourd'hui. C'est quoi?
3: Ramasser la merde.
1: Non, ils le font déjà, ça.
2: Les museler.
1: Non, c'est pas ça non plus.
3: Les porter à la main.
1: Non, j'ai dit que c'était sale, rapport avec le sale.
3: Leur essuyer les fesses.
1: Pas loin.
3: Leur ramener des petites toilettes.
1: Ça sera peut-être la prochaine étape. Pas loin.
3: Je pense qu'il y a dans des boîtes.
1: Non.
3: Mettre leurs mains en dessous. Comme ça, c'est toujours
1: pour récupérer le caca. Ouais. Non.
3: Nettoyer le pipi.
1: Ouais, vous n'avez pas pensé au pipi. C'est le pipi, bravo, Tim.
3: Merci.
1: Ils devront obligatoirement rincer l'urine de leur animal sous peine d'amende pouvant aller jusqu'à 500
3: euros. Ouais, mais c'est pas plus mal, hein. Tu prends une bouteille d'eau, un petit coup d'eau, comme ça nettoie un petit peu, c'est vrai.
1: Donc les gens, ils vont se balader avec un truc qui s'appelle le pipi clean. Donc le pipi clean, c'est une espèce de gourde. Avec une espèce d'embout. Et donc tu nettoies le pipi de tes animaux. Est-ce que vous êtes pour ou est-ce que vous êtes contre?
2: Alors quand il fait chaud, c'est vrai que ça pue la pisse de chien.
3: C'est vrai.
2: Mais nettoyer à chaque fois que ton chien il pisse. Moi mon chien Mehmet, il faisait sur le trajet, il faisait au moins 1000 gouttes. 1000 gouttes sur sa croue.
3: C'est ça d'avoir un mal.
1: En fait toi, il va falloir que tu te balades
2: avec une citerne.
1: Avec une citerne sur le dos, ouais. Donc ils ont vendu du pipi clean, ça existe sur Amazon, je suis allé voir. Le pipi clean existe sur Amazon, ça vaut 10 euros, donc tu remplis la gourde d'eau et tu nettoies le pipi. Nouvelle loi, vous êtes pour ou vous êtes contre?
2: Je suis contre.
1: Moi aussi j'ai un chien,
3: ça me dérange pas.
2: La flemme, ouais.
1: Tiens, appelez-nous en direct, on va faire un petit standard express pour voir comment vous votez. Skyrock, bonjour. Allô, allô. Oui, c'est qui?
6: C'est Sandrine.
1: Vous êtes plusieurs d'ailleurs.
3: Salut Sandrine.
1: Tu t'appelles Sandrine?
6: Non, Sandrick.
3: Dommage.
1: C'est mieux pour un garçon.
6: Ouais, c'est mieux, ouais.
1: Salut à toi, Sandrick.
3: Salut.
1: Tiens, je t'offre le mug déjà tout de suite.
6: Nos
1: deux lois, t'en penses quoi alors? La loi du 110 sur l'autoroute, t'es pour ou t'es contre?
6: Bah non, qu'ils nous laissent rouler à 130, 110, après, ça sert à rien, je trouve.
3: Ça se traîne un peu.
1: Bon, je suis un peu d'accord avec toi. 130, ça va.
3: Ça va.
1: Si tu fais attention, c'est pas dangereux, 130 sur l'autoroute.
6: Ouais.
1: Après, c'est pour aussi faire des économies de carburant et pour respirer mieux. Après,
6: Oui, c'est sûr, mais bon, est-ce que ça a vraiment changé quelque chose?
3: Pas en France, en tout cas.
1: Je vais sortir un truc de beauf. Ouais, mais t'as vu les autres pays, ils polluent. Pourquoi nous, on n'aurait pas le droit de polluer?
2: Mais c'est pas un truc de beauf, hein. On a un petit pays, c'est réel, hein. C'est pas nous qui polluons en plus.
5: C'est vrai en plus, ouais.
1: Bon, donc toi, t'es contre le 110 sur l'autoroute. Et le pipi clean, alors, est-ce que t'as un chien ou un chat? Enfin, un chien.
6: Non, j'avais, mais j'ai plus.
1: Alors, est-ce que t'es pour que les propriétaires de chiens nettoient le pipi de leur chien chaque fois qu'il fait pipi?
6: Bah, j'avoue que c'est contraignant, mais en vrai, ça serait bien, ouais. Ça éviterait que des fois, ça sente un peu fort dans certaines rues, quoi.
1: Donc toi, tu n'as plus de chien, mais ça s'entend tout de suite. Donc, tu veux qu'on roule comme des oufs sur l'autoroute et qu'on pollue la planète. Par contre, un pauvre chien n'a pas le droit de faire pipi dans la rue, le pauvre.
5: C'est honteux.
6: Il a le droit de faire pipi. Son maître a le droit de nettoyer, c'est pas pareil.
1: Donc, t'es pour le pipi clean. On va voir ce que vous avez voté, parce que vous avez voté comme des oufs. On va voir ce que vous en pensez. On vote des lois maintenant sur Skyrock dans le morning. On te fait des gros bisous, Sandric.
6: Bisous, bonne journée.
1: Bisous à toi.
5: Sandric.
1: Bon, ça donne quoi les résultats de nos deux sondages express?
3: Alors, concernant le pipi clean.
1: Comptable star, je t'ai nommé comptable star.
3: Ouais, merci. S'il n'y avait pas eu le star, de toute façon, j'aurais rien compté du tout.
1: Alors, le pipi clean.
3: Vous êtes 62% à être contre cette idée du pipi clean, de nettoyer le pipi de vos chiens dans la rue.
1: C'est bien. Mais même en prenant tout le monde, ceux qui ont des.
3: Ah bon, on a pris tous les votes. Hein. Ceux qui ont des chiens, ceux qui n'ont pas de chiens. D'accord. Ceux qui ont des chats, ceux qui ont des lézards, ceux qui ont tout. Hein.
1: Tout est très bien. Et poissons rouges aussi.
3: Non, sauf les poissons rouges, je déteste ça.
1: D'accord, ok.
3: et concernant les 110 km/h sur l'autoroute, bon là ça monte encore, vous êtes contre à 88%.
5: Ah oui.
1: Très bien. Allez, on prend un dernier vote en direct là pour peut-être faire la différence. Skyrock, bonjour.
7: Allô, bonjour, salut l'équipe.
1: Bonjour, c'est qui?
2: Salut.
7: Bonjour, c'est Caro du 91.
1: Salut Caro, t'as un animal à la maison, Caro?
7: Oui, j'ai un chien.
1: Et alors, t'es pour ou t'es contre le pipi clean?
7: Contre, de toute façon, quand il pleut, ça se nettoie.
2: Mais oui.
1: Voilà.
5: Voilà, elle va bien.
1: Vous avez vu ce qui est tombé ce week-end? Allez, hop là.
7: Franchement.
5: Tout est nettoyé, ouais.
1: Et le 110 sur l'autoroute?
7: Ah non, pas du tout. Moi, je vais aller vivre en Allemagne. 180 vitesses conseillées.
5: Exactement.
2: Oula. Okay.
1: Donc, on est avec un danger public, mais qui aime les animaux. Tu es
7: non,
1: donc...
7: pas du tout.
1: Donc, on t'excuse, Caro.
7: Bien. C'est gentil.
1: Bien, on te fait un gros bisou et on t'envoie ton mug du morning. Des bisous, Caroline.
7: Merci. Bisous, la team.
1: Bisous.
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1: Bon réveil sur Skyrock, Romano et les conseils pas chers tout de suite. Et oui, les conseils pas chers de Romano. Bonjour à vous qui venez d'arriver. Romano est là.
2: Eh oui.
1: Vous en avez de la chance.
2: Waouh.
3: Imagine.
1: Alors, Romano, de te retrouver au réveil, c'est toujours un plaisir. Nous allons parler des dessous, là, maintenant.
2: Ouais, c'est ça.
1: C'est
2: exactement.
1: Quoi les dessous que tu trouves les plus sexy chez une fille, Romano?
3: Bon, string ou petite culotte ou tanga. Moi, je suis ouvert à tout.
2: Ah ouais.
1: Très bien. Pour vous qu'il y en ait, qu'il soit propre.
3: Ouais, moi je suis pas fan de petits de sous-vêtements, hein. Je préfère à poil directement.
1: D'accord. En plus, c'est moins cher.
2: Voilà,
3: ouais.
1: 94% des femmes déclarent changer de culotte tous les jours. Bravo les filles, parce qu'il y a que 73% des hommes qui déclarent changer de slip, de caleçon, de boxer tous les jours. Et on a appris ce matin que 21% des hommes changeaient de caleçon, boxer, slip, string et tout le reste seulement deux fois par semaine. Il y a un homme sur cinq que vous allez croiser peut-être dans la rue qui aura un truc depuis 2, 3, 4 jours.
2: Ah ouais.
1: Ça fait flipper. Bon, Romano, ce matin, on va voir si les Français sont prêts à nous rendre service.
3: Eh ben, ce matin, je vais récupérer des sous-vêtements. J'ai fait pipi dans ma culotte en allant au travail en écoutant Skyrock. J'ai rigolé très fort.
1: C'est normal.
3: Et du coup, il faut me dépanner, quoi, parce que là, je suis un peu dans le cas et dans le pipi. C'est le cas de le dire.
1: Dans le caca, mais plutôt dans le pipi. C'est
4: bon appétit, merci.
1: C'est le cas de le dire. Absolument. Bon, c'est parti. C'est mon année numéro. C'est notre conseil pas cher de ce matin. Est-ce que les gens vont nous rendre service?
3: Eh ben, on va voir.
1: Parce qu'on a tous plusieurs. Toi, si quelqu'un t'appelle chez toi, est-ce que tu lui donnes? On va voir s'il nous le donne le petit.
3: Ah, certainement pas, non.
1: Non, mais quelqu'un d'inconnu qui est dans la merde. Enfin, qui est dans la merde.
3: Non, mais qui est dans la merde, il se torche le cul et puis.
1: Il est dans le pipi. Ah, ça sonne, on y va.
3: Allez, on va chez Ben.
1: On va chez Ben pour nos conseils pas chers. Ça a marché.
3: Allez.
1: Les Français sont-ils serviables?
5: Allô?
3: Ouais, c'est Ben?
1: C'est Ben.
5: Oui.
3: Ouais, bonjour, excuse-moi de te déranger. Je me permets de t'appeler là, j'ai un petit souci. Parce qu'en fait, tu sais, ce matin, j'écoutais la radio là, en allant au boulot.
5: Oui.
3: Ouais, et j'ai tellement rigolé que j'en ai fait pipi dans ma culotte. Est-ce que tu crois que je pourrais passer prendre un slip à toi?
5: Et tu veux quoi à part ça là?
3: Bah, je voudrais un slip ou une culotte de ta femme, parce que j'aime bien me travestir.
5: Ouais.
3: Donc je vais passer.
5: Bah, passe plutôt cet après-midi, je serai à la maison et au moins comme ça, on pourra.
3: Ouais, bah vas-y. Je passe cet après-midi, mais par contre, en attendant, je fais comment moi?
5: Bah, t'as qu'à te torcher le cul avec ce que tu trouves.
3: Oh. D'accord, ok. Et donc cet après-midi, tu me prêtes un slip alors?
5: Ouais.
3: À quelle heure je peux?
5: Mais si je trouve. Je sais pas qui t'es, mais si je te trouve, je pense que tu vas manger de la purée pendant quelque temps.
3: Ouais, bah ok. Bah, de toute façon, je m'en fous, j'ai déjà des problèmes dedans, donc j'ai peur de rien, moi.
1: C'est vrai.
3: Ce que je fais, je viens à quelle heure exactement? Parce que tu sois là, quoi.
5: Ouais.
3: Histoire que tu fasses pas ta baltringue, parce que tu parles, mais si t'es pas là, que je me déplace pas vraiment pour rien, quoi.
5: D'accord, ouais, bah passe à l'heure que tu veux, je m'en fous.
1: Ah bah voilà.
3: Ouais, bah je passerai à 14h.
1: Bah voilà, 14h.
5: Ouais.
1: Voilà. Et
3: vas-y. Eh ben, à tout à l'heure alors.
1: Et tu fais on mangera une purée en plus alors.
3: Ouais, super.
1: Petite purée, il est parti.
3: Ah, voilà. C'est sympa la purée.
1: Il est parti. Donc il te fait à manger et t'imagines, tu vas récupérer un slip et en plus il te fait à manger. Un slip ou une culotte de sa femme.
3: C'est royal.
1: Les Français sont généreux, ça fait vraiment plaisir.
3: Allez, c'est reparti direct.
1: Allez, enfin deuxième test. Après ce test réussi, on va chez qui?
3: On va chez Blandine.
1: Chez Blandine.
3: C'est blanc blanc.
1: C'est Blandine.
6: Allô?
3: Ouais, c'est Blandine.
6: Oui.
3: Oui, comment elle va, Blandine?
6: Bah, va super bien.
1: Une belle voix, Blandine.
3: Elle est un peu enrouée ce matin, Blandine.
6: Hein? Ouais, c'est qui, là, du coup?
3: C'est Jean-Louis. Dis-moi, je t'appelais, là, parce qu'en fait, ce matin, j'écoutais la radio, là, j'ai trop rigolé. Et j'en ai fait pipi dans ma culotte.
6: Ah oui?
3: Hey. Ouais, et je voulais t'emprunter une culotte, ma Blandine.
6: Je sais pas.
3: Je peux passer te voir ou pas?
6: Bah ouais, carrément, ouais.
3: Ouais, comme ça je t'emprunte une culotte.
6: Bah oui, je veux bien, ouais.
1: T'as pas des...
3: Ouais, bah vas-y,
1: t'as pas des strings?
6: Bah si, j'ai des strings, j'ai des slips, j'ai tout ce que tu veux.
3: Ah. Eh bah écoute, mon pote, il va prendre un string, a priori.
1: C'était pour toi, bien. Romano.
3: Non, non, mais moi je vais me contenter d'une culotte, ça ira bien, mais mon ami veut absolument mettre un string, donc...
1: Allez,
3: j'espère que t'auras ce qu'il faut.
1: Je vais me stringuer, tiens.
6: On a tout ce qu'il faut ici, y a pas de soucis.
3: Bah vas-y, j'arrive dans la demi-heure là.
6: Ok, bon bah je t'attends, je me prépare, tout d'accord. Lit, impeccable.
1: Ah d'accord, t'es en string toi aussi?
6: Ouais.
3: Oh, oui. Ah Blandine, tu m'excites.
1: Ah moi aussi.
6: Ouais. Moi merci les gars.
3: À tout de suite Blanc.
6: Ouais, salut.
3: Salut.
1: Merci Blandine.
3: Merci voilà. Blandine. Merci. Ah bah voilà Blandine, très, très charmante.
1: Super. Ah bah voilà, c'est gagné. Bravo allez, Romano.
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4: Le Morning Best de Difool, on va parler de l'interdiction des jupes et des shorts dans certains lycées, dans certains établissements et de manière plus large du retour de l'uniforme à l'école. Est-ce que vous êtes pour, est-ce que vous êtes contre? On en parle avec toute l'équipe du Morning de Difool juste après les infos de Rémi et juste après DC's. À retrouver tout de suite hein, DC's et Théodora avec Mélodrama. Et écoutez bien, il y a de l'argent à gagner dès ce matin sur Skyrock.
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1: Et il est déjà 6h35, au beau milieu d'un long week-end férié. Vous êtes tous les bienvenus pour vivre et partager tous ensemble les nouveaux épisodes, les nouvelles stories du Morning de Difool. Et on va parler du retour à l'uniforme à l'école, l'interdiction des jupes et des shorts dans certains établissements. Est-ce que vous êtes pour ? Est-ce que vous êtes contre ? On en parle dans quelques secondes avec toute l'équipe du Morning de Difool.

0: Et alors, 6h35, hein, Skyrock en direct 7 jours sur 7, 24 heures sur 24, avec dès maintenant de l'argent à gagner. 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On est en plein cœur d'une heure sans pub. Vous retrouvez Rémi tout de suite.
1: Ouais.
0: Rémi, l'actu et le sport. On débute avec la météo.
1: On a du mieux aujourd'hui hein, sur une grande partie du pays. Toujours des nuages ce matin dans les départements du Nord avec quelques brouillards. Il peut aussi y avoir un peu de pluie du sud-ouest au centre. Mais ça ira mieux au fil des heures. Du beau près de la Méditerranée avec encore pas mal de vent. Une nouvelle perturbation va apporter des pluies en fin de journée entre l'Aquitaine, la Normandie et les Hauts-de-France. Demain, ce sera mitigé. Alternance d'éclaircies et de passages nuageux du Grand Est à Rhône-Alpes. Ce sera un peu plus chargé sur la façade ouest avec des pluies possibles du sud aux Hauts-de-France. De belles éclaircies à prévoir près de la Grande Bleue. Les températures ce matin, 5 à Lille, 6 à Lyon, 7 à Paris, 11 à Marseille, entre 12 et 22 cet après-midi, 12 sur les Ardennes, entre 19 et 22 près de la Méditerranée. La pollution, c'est correct, les indices entre 2 et 4.
0: Le double appel et l'horoscope de l'amour à pas louper d'ici à 7h. Et là, Rémi, on y va pour l'actu.
1: Ouais, les teufeurs vaincus par la météo en Lozère. Hein. Les centaines de fêtards réunis depuis jeudi ont quitté les lieux. Selon la préfecture, le rassemblement était interdit et encadré par un dispositif de gendarmerie. C'est surtout le froid et la neige hein, qui a douché leurs ambitions. Cet important incendie hier soir à Loges, en Josas, dans les Yvelines, le feu a touché 3 bâtiments sur une surface d'environ 2800 m². Le sinistre était visible jusqu'à Paris en raison d'un immense panache de fumée. Pas de retour inquiétant ce matin au sujet de la qualité de l'air. Les pompiers sont restés sur place toute la nuit pour évaluer et surveiller la situation. Israël qui affirme avoir éliminé l'un des principaux dirigeants militaires du Hamas dans la bande de Gaza. Il était considéré par l'État hébreu comme l'un des architectes des attaques du 7 octobre 2023. La frappe a été menée hier par Tsahal. Esdine Al-Adad dirigeait la branche armée du Hamas à Gaza depuis mai 2025 après la mort de Mohamed Sinwar. L'annonce a été faite cette nuit. Donald Trump fait savoir que le numéro 2 du groupe islamique a été tué au Nigeria. Une opération menée conjointement par les forces américaines et l'armée nigériane. L'hôte de la Maison Blanche évoque une mission minutieusement planifiée contre l'un des chefs djihadistes les plus recherchés au monde. Aucune précision supplémentaire n'a été donnée pour le moment.
0: On enchaîne avec le sport, Rémi.
1: Avec le barrage Ligue 1, Ligue 2 hier entre Saint-Etienne et Rodez qui a tourné à l'avantage des Stéphanois. Mais il a fallu aller vraiment au bout de la nuit. Hein. 0-0 à l'issue du temps réglementaire. Ça s'est joué au tir au but. Et là, festival d'arrêt et de but. Finalement, les Verts ont battu au tir au but. Donc Rodez 7-6 et affronteront le 16e de Ligue 1 pour accéder à l'élite du rugby avec la 24e journée du top 14. Des matchs aujourd'hui à 14h30. Pau-Clermont à 16h35. Montpellier, Lyon-Bayonne, Bordeaux-Bègles, Perpignan et Montauban Stade Français. Et puis à 21h, le Racing 92 qui accueillera Toulon.
0: Et toi, Rémi, ton retour tout à l'heure pour l'actu et pour le sport.
1: À tout à l'heure.
0: Nouvel épisode du Morning de Difool. On va parler du retour de l'uniforme à l'école juste après Dave, le Britannique, avec Ren Nance.
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1: Bon, alors qu'est-ce qui se passe au bahut? Et qu'est-ce que t'en penses en tant que papa, toi, Rémi? Et
2: l'uniforme.
1: Et en tant que papa, non, c'est pas l'uniforme. C'est le lycée Arago de Perpignan qui a décidé d'interdire à ses élèves de venir avec des shorts, des jupes, des robes ou des t-shirts trop courts.
2: Ah, genre des croc-tops, quoi.
1: Genre les... Oui, enfin, je pense pas que...
3: C'est pour les filles,
4: oui,
3: je pense.
4: Si, c'est ça, c'est crop-top pour les filles, ouais. Et t-shirts courts pour les garçons.
1: Et vous allez voir l'argument du directeur. T'en penses quoi, toi, Rémi, d'ailleurs, en tant que papa de filles et de garçons? Puis t'as tout, toi.
2: Non, faut laisser les jeunes s'habiller comme ils veulent, pas de souci. Après, faut pas que ça soit indécent, tu vois.
1: Oui,
2: ça reste l'école.
1: Bah, j'imagine que rares sont les élèves qui se pointent avec les filles. J'imagine que si vous allez au bahut, ou les filles, quand vous allez au bahut, vous y alliez pas en mini-jupe.
3: Ouais.
2: Oui, voilà. Ah, c'est
3: parfois, il y en a qui sont un peu limite.
2: Ouais, et puis c'est pas trop comme quand on allait à l'école, j'avoue. Non, ça
1: après,
2: quand même.
1: Après, pourquoi pas. Karim, ouais. Qu'est-ce que t'en penses, toi, de l'interdiction des jupes, des robes, des shorts, des t-shirts?
5: Mais ils vont crever de chaud, les pauvres.
1: Bah, ouais,
5: les pauvres.
1: Ah, c'est ce que disent les parents. Ouais, c'est ce que disent les élèves aussi. Il y a une élève, écoutez ce qu'elle dit.
6: Mais chaud, j'ai envie de me mettre en short, je suis obligé de mettre un jean.
1: Bah oui.
6: Je trouve ça honteux.
1: Et d'après vous, l'argument du directeur, c'est quoi?
3: C'est, je pense, pour s'adapter à la vie professionnelle future, où ils seront peut-être obligés d'être habillés comme ci, comme ça.
1: Pas du tout.
3: Ah bon, non?
1: Ah non, pas du tout. Le directeur.
5: C'est pour les odeurs?
1: Je sais pas, je le trouve. Ah non, pas du tout, non. C'est pas pour les odeurs.
5: Okay.
3: Parce que, au contraire, il y en a encore plus si on est tous couverts alors qu'il fait chaud.
1: Ouais, si tout le monde transpire, c'est vrai que ça va être encore pire. Non, écoutez donc.
3: Le mail qu'il a envoyé aux familles.
1: Ouais, écoutez bien.
7: L'établissement précise. Il est rappelé que certaines tenues ne sont pas propices à la concentration ni à l'engagement dans le travail scolaire.
1: La concentration, genre par exemple quand tu as une camarade de classe qui arrive en jupe, et bien les garçons ils sont tout émoustillés et ils ne se concentrent pas. Pareil quand tu vois un garçon en short. Bah moi ça me le fait des fois.
5: Ouais, c'est vrai.
3: Ouais, mais moi même en jean là, je te vois avec ton jean dit full. Waouh.
5: Pense à des trucs.
1: Mais le directeur, il est un peu
3: Ouais, je pense qu'il a un problème.
1: Il a un petit souci.
3: Je pense qu'il a un souci, ouais.
1: C'est un petit
3: il a dû disjoncter là.
1: Et tiens, on a quelqu'un qui va au bahut ce matin. C'est qui va au bahut ce matin?
3: C'est Mathéo.
1: Salut Mathéo. Bienvenue sur Skyrock.
8: Salut l'équipe.
1: Salut Mathéo. Comment ça va Mathéo?
8: Bah ça va.
1: Bon, sois le bienvenu Mathéo. Est-ce que t'as des règles chelous au bahut? Qu'est-ce que tu penses de la règle d'ailleurs? Juste avant, puisqu'on parlait de ce lycée à Arago, à Perpignan, qui a décidé d'interdire à ses élèves de venir avec des shorts, des jupes, des robes ou des t-shirts trop courts. Parce que selon le directeur, ça déconcentre les élèves parce qu'ils sont tout émoustillés.
2: Ça déconcentre lui, ouais.
1: Quand tu vois.
8: Bah ouais, c'est pour moi, c'est plutôt lui que ça émoustille.
1: Ah, tu trouves aussi.
5: Ça, ouais.
1: Je trouve chelou, moi. C'est pas si c'est lui qui a pris la décision, mais si c'est lui qui a pris la décision, c'est un peu chelou. Quand tu vois un pote en short, toi, au bahut, est-ce que tu es tout émoustillé?
8: Absolument pas.
3: Mais attends, si c'est une fille.
5: En jupe, par exemple.
8: Non, moi j'ai une copine et. Non.
3: T'es un mec sérieux.
1: Ouais, t'es un mec bien, Mathéo.
3: C'est bien, Mathéo, t'as raison.
1: T'avais des règles cheloues dans ton bahut à toi?
8: Ouais, c'est qu'en fait, nous, on n'a pas le droit d'avoir notre sac à côté de nous en cours.
1: Pourquoi?
3: Ouais,
8: en fait, quand on arrive en cours, on doit sortir toutes nos affaires dont on va avoir besoin, agenda, cahier, trousse, etc. On doit éteindre le téléphone, donc l'éteindre vraiment, le mettre dans le sac et poser le sac au fond de la salle.
1: Ah, c'est parce qu'en fait,
3: ça, c'est ce que tu fais le jour du bac, normalement.
1: Oui, mais ça, toi, tu t'entraînes, en fait, pour le bac.
3: Toute l'année,
1: c'est bien.
8: Non, c'est toute l'année, mais bon, si on oublie quelque chose ou quoi, on est obligé de se lever, d'aller au fond de la salle et tout, c'est un peu chiant, quand même.
1: C'est un beau bordel dans le bahut. Je suis sûr qu'il y a tout le monde, tout le temps, quelqu'un qui oublie quelque chose, non?
3: Si t'as besoin d'envoyer un texto, tu dois aller au fond de la salle. C'est chiant.
1: Ouais, si tu veux envoyer une photo, tu peux faire un selfie, l'envoyer à un pote à toi.
3: Ah, c'est relou.
1: Ouais, j'imagine. Bon, tu commences par quoi aujourd'hui, Mathéo?
8: J'ai maths.
1: Combien d'heures? 2 heures?
8: Non, une heure.
5: Ah, c'est bien.
1: Ça va. Putain, bah, les heures de maths, ça marchait par deux, moi, tout le temps.
5: Ah ouais?
3: Oh, moi, pas toujours, ça dépend.
5: Deux qu'une heure.
1: Ah ouais. Comment?
5: Bah, comme ça, t'es tranquille. 2 heures, comme ça, t'es tranquille après.
1: Bah écoute, bon courage, Mathéo. Tu salueras tout le bahut pour nous. On te fait un bisou. Il est où ton bahut?
8: À Rouen, dans la Loire.
1: Très bien, on salue tous les.
3: T'as combien de moyenne en maths?
8: Je dois avoir 14
3: Oh, c'est bon, tu peux rester au lit là, qu'est-ce que tu me fais là?
1: T'es un génie toi, Matt.
5: C'est bien.
1: Eh ben bravo à toi, Matt. On fait des bisous.
8: Difool, tu peux me foutre un t-shirt Skyrock ou pas?
1: Je te fous
3: un t-shirt. On va te foutre le mug.
1: Et le mug en plus. On t'envoie les deux, tiens.
8: Ah bah merci.
1: Eh ben bisous, Mathéo.
3: Salut.
8: Bisous.
1: Salut à toi.
8: Allez, à plus.
1: À plus. Tiens, dites-nous ce que vous pensez de cette nouvelle tendance. Tout le monde a le droit de s'habiller comme il veut. Même au bahut, je trouve que c'est bien de s'habiller comme on veut. Ça fait partie de ta personnalité. Il y a ceux qui militent pour les uniformes, tout ça. Je sais pas, les habits, ça fait partie de ta personnalité. Je vais vous présenter Jérôme. Voici Jérôme. Et lui, il milite pour un truc un peu spécial chez les hommes. Qu'est-ce que les hommes, on met jamais?
3: Des jupes.
1: Et ben voilà, la jupe chez les hommes.
9: Je porte la jupe selon la météo, selon l'activité, pour même aller à un événement comme un mariage ou autre. On a le côté classe tout en ayant le confort.
1: C'est ça, le confort, parce que tu vois, ça sert pas les...
5: Les glaouis.
1: Voilà, c'est ça.
5: Les glaouis.
1: C'est vrai, t'es à l'aise, tu peux les laisser vaquer à leurs occupations. Elles traînent comme ça. La jupe chez un homme. T'aimerais bien, Théo, venir en jupe
5: Pas du tout, non, j'aime pas du tout.
3: Et t'aimerais que nous, on vienne en jupe
5: Pas du tout non plus.
1: Ah ouais, t'aimerais pas qu'on vienne en jupe. T'es pas tolérant, ni donc. Jérôme, ça lui a pris comment l'envie de porter des jupes?
9: On peut être homo, hétéro, porter une jupe, porter un pantalon. C'est la liberté de chacun. Oui. Moi, je suis hétéro et j'ai envie de porter des jupes.
1: Donc, la défense de la liberté. Bravo, Jérôme, tu défends la liberté. Par exemple...
5: Regarde, en Écosse, la jupe...
1: Oui, les Écossais, ils ont des jupes.
5: Le kilt.
1: Le kilt.
5: C'est traditionnel.
1: Le seul truc, c'est quand tu vas t'habiller, ça doit être un petit peu chelou dans les rayons, non?
9: Ici, j'ai une jupe que je mets en costume jupe.
1: Oui.
9: J'ai une jupe achetée dans le rayon femme. Ouais, et celle-ci qui plaît beaucoup aux femmes.
5: Elles sont toutes jalouses.
1: C'est vrai que tu trouves rarement des jupes dans les rayons hommes.
5: Oui.
1: Bah, en général, c'est pas...
3: Pas commun. Ouais. Alors, il y a un problème de mise en rayon, effectivement.
5: Après, c'est les trucs un peu plus fashion, tu vois, les trucs un peu luxe.
1: Tiens, les réactions dans la rue, parce qu'il se balade dans la rue, Jérôme.
10: Je trouve que c'est joli, là. Je trouve pas ça beau, mais si ça lui fait plaisir, je m'en fous.
11: Je trouve ça plutôt élégant et je mettrais bien une jupe comme celle-ci.
1: Très bien, moi aussi, je vais venir en jupe. Une petite jupe à carreaux. Non, moi je suis... Bon, la liberté de chacun fait ce qu'il veut. Perso, je ferai pas.
3: Tu devrais essayer au moins.
1: Non, j'aurais peur de trop vous exciter dans l'équipe.
3: Ça, c'est possible, pour le coup.
5: Des belles jambes poilues, là.
1: C'est vrai qu'une jupe avec des belles jambes poilues, on n'a pas l'habitude. Ça pourrait être un style, là. C'est pas.
3: Pourquoi pas?
1: Bon courage, si vous vous réveillez, vous allez vous habiller. Les mecs, prenez la jupe de votre chérie, puis dites-nous comment ça se passe au boulot aujourd'hui.
3: Hein, serait mignonne.
1: Racontez-nous, vous nous dites tout.
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0: Skyrock, on est premier sur les nouveautés. Le titre s'appelle Avion de chasse sur un son de Zekpi. C'était Gorzo et Nino sur Skyrock dans le Morning Best de Difool. Il y a votre horoscope de l'amour. On va vous donner votre puissance amoureuse sur une échelle de 0 à 5. On vous a préparé également une compile d'infirmiers et d'infirmières. C'est Difool qui a préparé ça, bien évidemment. Des infirmiers et des infirmières qui se sont retrouvés malgré eux à la une de l'actualité. Drake pour le son en classique avec Too Sea Slide. Mais tout de suite, à 6h51, il est grand temps de retrouver les familles du double appel.
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2: Allô?
3: Oui? Mais qui c'est
2: qui?
3: Ta gueule!
4: On a plein de numéros de téléphone à appeler là, multi-appel avec plein de numéros. Comment vont réagir les Français quand on les appelle? On peut se faire aider par le roi des réseaux, il s'appelle Patrick.
5: Allô?
4: Oui, bonjour Patrick, ça va?
5: Oui, comment vas-tu?
4: Moi ça va bien, ouais. Ça va bien Patrick. Quoi de neuf?
5: Ouais, je suis à poil là.
4: Ah ben, c'est une bonne
0: encore
4: nouvelle. Allez, c'est parti, on connecte les Français les uns avec les autres. On va démarrer par quelques numéros et on enchaînera les numéros derrière. Allons-y.
6: Oui, allô, oui.
4: Bonjour mesdames.
6: Oui.
2: Oui, allô? Allô?
6: Tu te fous de ma gueule ou quoi?
2: Mais pas de c'est vous qui se foutez de ma gueule, là. Vous m'appelez, puis vous me dites on se fout de ma gueule.
6: Non, mais, c'est bien vous qui appelez, c'est pas moi. Votre numéro, vous... il apparaît pas, alors comment vous voulez que je vous appelle?
2: Non, allez vous faire voir.
6: Oui, ben toi aussi, espèce de con.
4: Oui, nous.
2: Oh, allô.
4: Pas faire.
2: Bah, écoute, oui. C'est vous qui avez appelé. Dites-moi ce que vous avez à dire.
7: Bah, sûrement pas.
8: Ouais, je vous ai pas appelé.
6: Elle est même que tout à l'heure. C'est deux cons puis une conne. Alors.
2: Ah, la famille des deux cons. Ah, d'accord.
5: Ah ouais, je suis à poil là.
7: Ouais, bah, j'en ai rien à foutre de ta bite. Mais toi là dans ton cul.
4: Ah bah, tiens. Hein
9: vous foutez-moi la paix et fermez votre gueule.
7: Bon, bah, sûrement pas.
9: Super l'appareil.
6: Oh. Oh ouais, super. Alors là,
9: ta gueule.
7: Ouais, allez, ta gueule, j'ai pas que ça à foutre.
4: Pareil.
9: Appelle la police, là. Appelle la police, vite.
5: C'est quand même pathétique, hein. Allez, ciao. Allez.
7: Allô?
2: C'est oui, j'écoute.
4: La police.
7: Bah, c'est qui?
2: Bah, je sais pas.
7: Hein?
2: C'est vous qui m'appelez? Hey, vous avez pas recommencé le connard?
5: On armerie noyère, j'écoute.
4: Ah, la police, enfin.
7: J'ai que ça à foutre. Allô?
5: Parce que vous arrêtez pas de m'appeler en me disant que je vous ai appelé. J'ai appelé personne, moi. Qu'est-ce que c'est que ce cinéma, là? Bon, vous avez fini d'emmerder le monde, là?
2: Mais t'es qui, toi?
7: Ben oui, viens, je t'attends.
5: Eh ben viens, je t'attends, viens, on t'attend.
2: T'es qui? Mais c'est qui? J'ai rien fait, moi. Qu'est-ce que vous m'emmerdez, là?
7: 4 ans d'âge mental, bravo, hein.
4: Ta bonne femme, elle est là ou pas?
2: Oui, alors, ma femme est là et moi, je suis là, puis viens faire un tour, tu vois, que je vais te le guignol, que tu vas t'arranger la gueule.
10: Qu'est-ce que c'est, ces conneries-là?
2: T'inquiète pas. Je t'ai reconnu en plus, hein. T'inquiète pas.
5: Ah bon? C'est marrant, ça.
4: Ah, on est qui?
2: Tu sais très bien le guignol que t'es.
4: Ah, on est qui?
2: Je vais te faire montrer comment c'est le maître.
4: Fais-moi montrer.
5: J'ai pas entendu, excuse-moi.
2: Ouais, je vais te faire montrer, mon nom.
4: Oui, mais fais-moi montrer.
2: Tu vois.
5: J'ai pas entendu, excuse-moi.
2: Fils de p.
4: Merci. En vrai, mais non, voilà. Donc, fils de pute, il nous a reconnus.
7: C'est ça.
4: Ah, ça, c'est sûr. Bon, on ne saura pas qui c'est. On aura essayé, mais on ne saura pas qui c'est. C'est un nouvel ami qu'on a découvert dans le double appel.
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Toussy Slade, le classique de Drake sur Skyrock. Pour la suite du Morning Buzz de Difool, on va parler de ces Français qui se comportent mal et qui se croient tout permis quand ils vont à l'étranger, notamment

sera en concert Skyrock, ça sera le 6 juin sur la scène du Stade Vélodrome de Marseille. Il vous prépare une teuf de dingue. Alonso des Psychiatres de la Rime. En nouveauté, c'était 18 carats avec RN Boy. On reste dans les nouveautés. René Carovillard maintenant. C'est le tout nouveau Gambi et Girlfriend derrière le son de Taiki sur Skyrock.

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Girlfriend de Taïk sur Skyrock. Taïki avec attention, changement des programmes ce week-end sur Skyrock. Vraiment, notez bien Taïk qui vous présente son nouvel album qui s'appelle Joya. C'est ce soir et demain dans Planète Rap. Voilà, habituellement, Planète Rap, c'est du lundi au vendredi. Et bah Fred qui rajoute deux Planète Rap pour recevoir Taïk. Donc vraiment, notez-le, retenez-le bien. Ça sera ce soir.

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Nono La Grinta sur Skyrock en duo avec Aaron Boy. Aaron Boy et Nono La Grinta est très important. À noter que Nono La Grinta sera l'invité de Fred dès lundi et toute la semaine pro. C'est un planète rap événement. Nono La Grinta qui présente son album The Cat, à pas louper, dès lundi et toute la semaine pro entre 20 et 21, juste avant la radio libre de D-Fool. Franglish et Que Black, le son qui continue. Urban Music non-stop. Génération Impoli, Pineapple derrière de Leto et French Prince. Aussi le classique de Soprano sur Skyrock.

L'ami Soprano sur Skyrock avec Fresh Prince et Skyrock Classics, hein, l'émission des classiques de Skyrock, 2 heures de classiques enchaînés à pas louper. Ça sera demain 18h-20h avec Maxime à pas louper, le 100% français qui continue avec celui qui est au Stade de France. Il a tout enflammé hier soir, il remet ça ce soir. Vous l'avez découvert sur Skyrock, je parle de Jul maintenant avec Parasite, Rembo Goyard, le breton derrière avec BMS et puis Landy en nouveauté avec Ronnie Cray.

0: la France à partir de la rentrée de tournée qui débutera par deux stades de France qui sont déjà complets. Fixette est derrière le son de Ziak et le 100% cash, le jeu qui fait son grand retour sur Skyrock en ce samedi matin. 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
16: Et c'est parti sur Skyrock, c'est l'heure de l'agenda footballistique avec le dernier match de la saison en Ligue 1 pour le Racing Club de Lens qui va terminer vice-champion de France avant de se déplacer au Stade de France pour affronter l'OGC Nice en finale de la Coupe. Ça sera vendredi prochain. Il y a un déplacement demain pour le compte de la 34e et dernière journée de la Ligue 1. Le Racing Club de Lens qui va défier l'Olympique Lyonnais. Ça sera à suivre, à vivre en direct à 21h dans la spéciale de Difool.

Skyrock, premier sur le rap, avec l'homme à la cagoule, Ziak sur Skyrock avec Fixette. 10h, tout pile, voilà, en direct évidemment, 7 jours sur 7, 24h sur 24, le 100% français, tous les samedis matin en mode urban music non-stop. On réattaque tout de suite une toute nouvelle heure de son avec le protégé d'Aya Nakamura, RN Boy. Elle voulait l'Afro-Trap, partie 5 derrière de MHD, Savage aussi, le tout nouveau Tiakola. Et puis il y a du cash aussi à gagner en ce samedi.

Savage, le tout nouveau Tiako Tiakola sur Skyrock. Attention, Planète Rap événement, un lundi, Fred reçoit Nono La Grinta. Il vous présente son album qui s'appelle The 4 Planète Rap événement Nono La Grinta. Toute la semaine chez Fred, entre 20h et 21h, Nono La Grinta, vous le retrouvez maintenant sur Skyrock avec Love You. Et puis Bambi derrière la Guyanaise en nouveauté avec le titre Pas Jalouse.

Skyrock, premier sur les nouveautés. Et elle est guyanaise, elle s'appelle Bambi avec Karchak, c'était pas jalouse. This Is, le son qui est resté 23 semaines en tête des streams en France, c'est le record absolu. Et c'est une découverte Skyrock.

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0: faire.
1: À Londres, sur Skyrock, à Londres, des Psy 4 de la rime en nouveauté avec Karine Boy, ça s'appelle 18 carrés, attention, 18 carats. Et attention, c'est carré à Londres, des Psy 4 de la rime en concert Skyrock le 8 juin, dans deux semaines maintenant, à Londres qui vous attend du côté du Stade Vélodrome de Marseille. Il vous prépare une soirée de dingue dont vous allez vous rappeler toute votre vie. Je vous rappelle la date, le 6 juin prochain, du côté du Stade Vélodrome de Marseille. Lui aussi vous prépare une grande tournée Skyrock dans toute la France qui débute avec deux grands stades, deux stades de France, 4 et 5 septembre. C'est complet, Polak maintenant, PLK avec Théodora, on se met Sex Model, René Kaouvila derrière le tout nouveau Gambier, et puis le classique du 113 avec Black Renega, Blacko des Snipers pour un jour de paix sur Skyrock.

0: Taïk, le Marseillais. Attention, événement, n'oubliez pas que Taïk débarque chez Fred. C'est ce soir, hein, ce soir et demain, Planète Rap à pas louper avec Taïk qui vient présenter Joya, le nouveau projet, le nouvel album, ce soir et demain chez Fred dans Planète Rap entre 20h et 21h. Le protégé d'Aya Nakamura juste avant 11h. RN Boy avec Mon Bébé. On a du Gims aussi. Avec Sois pas timide. 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
3: Et c'est parti sur Skyrock, c'est l'heure de l'agenda footballistique avec le dernier match de la saison en Ligue 1 pour le Racing Club de Lens qui va terminer vice-champion de France avant de se déplacer au Stade de France pour affronter l'OGC Nice en finale de la Coupe. Ça sera vendredi prochain. Il y a un déplacement demain pour le compte de la 34e et dernière journée de la Ligue 1. Le Racing Club de Lens qui va défier l'Olympique Lyonnais. Ça sera à suivre, à vivre en direct à 21h dans la spéciale de Difool.

0: Sois pas timide.
1: Les numéros 1, c'est toute la journée sur Skyrock. Le son de Gims. Il est 11h, hein. Merci d'être là et d'avoir choisi Skyrock. C'est l'heure de la double maintenant sur Skyrock. La double avec celui qui squatte le Stade de France. Vous l'avez découvert sur Skyrock. Voilà, depuis ses débuts, il est avec nous. C'est Joule sur Skyrock. Près de 100 000 spectateurs hier au Stade de France. Record absolu. Et il remet ça ce soir avec des feats, des invités. La double maintenant, Joule par deux fois sur Skyrock. Vous le retrouvez avec My World et derrière Chiquita. Il y a du cash également à gagner ce week-end sur Skyrock, hein, le 100% cash. On en reparle dans moins de 15 minutes. Et puis il y a Miss Kitoko également de Théodora qui arrive sur Skyrock.

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Boy sur Skyrock avec Elle voulait. 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Zao est la légende, Claude MC Solar comme Caroline, Love You derrière de Nono La Grinta et Angela aussi, le classique du Cyan Supakru sur Skyrock.

Angela du Cyan sur Skyrock. Cyan Soupacrou, Skyrock Classics, hein, l'émission des classiques de Skyrock, l'un des gros rencarts du week-end, 2 heures de classique avec Maxime, ça sera demain à pas louper, entre 18h et 20h à pas louper. Gims avec Théodora, maintenant découvert sur Skyrock, c'est Spa. Et Pas Jalouse derrière Bambi, la Guyanaise en nouveauté sur Skyrock.

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0: 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Vous avez joué depuis le début de la matinée. Oh, ça a décroché direct. Allô, Laura?
2: Oui.
0: Allô? Laura, tu as 24 ans, t'es à hier dans le 83.
2: Oui, c'est ça.
0: T'es en direct sur Skyrock, Laura.
2: Oh là là, ok.
0: Vous entendez tout ça, hein, le sourire de celle qui aime la thune, de celle qui aime l'argent. Allez, Laura, on ouvre, on regarde ce que tu as gagné.
1: 700 euros.
0: Eh ben, te v'là plus riche de 700 euros, Laura.
2: Oh, je tremble.
0: Tu trembles?
2: Merci.
0: Eh ben voilà, c'est l'effet de l'argent, l'effet du 100% cash.
2: Merci beaucoup.
0: Eh ben profite bien de tout cet argent, de toute cette thune qu'on va t'envoyer dans le 83.
2: Ah oui, merci, avec plaisir. Je penserai fort à Skyrock.
0: Eh ben écoute, très très bien. On compte sur toi. Bisous Laura, passe un bon week-end.
2: Bisous, merci, bon week-end.
0: Toi aussi, ciao ciao. Et faites comme Laura, hein. 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Et ça va retomber dans le week-end. 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
16: Et c'est parti sur Skyrock, c'est l'heure de l'agenda concert avec l'événement musical du printemps sur la métropole lilloise. Ça y est, on y est. Dams. Damso qui invente un concept, hein, c'est pas la retraite à 60, à 62, à 67 ans, c'est la retraite à 34 ans. La dernière tournée pour Damso et les dernières dates à Lille avec Skyrock, c'est ce soir et demain sur la scène du Zénith de Lille. On vous a offert les toutes dernières invites cette semaine sur Skyrock. C'est tombé pour Louise de Saint-Amand-les-Eaux et pour Nassim de Tourcoing. Damso en concert Skyrock, c'est ce soir et demain à partir de 20h au Zénith de Lille.
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0: ramener la coupe à la maison. VG Dream sur Skyrock. Tim, qu'est-ce que tu penses de cette sélection de Didier Deschamps?
1: J'ai pas mon avis à donner.
0: Attends quand même. Dembélé en 10, la pointe de l'attaque Mbappé avec Gifoul. Avec ça, ça sent la troisième étoile.
1: J'espère. En fait, j'ai pas envie de nous porter l'œil, Vincent, je te le dis.
0: Bon, très très bien.
1: Mais j'espère que 2026 ce sera pour nous, évidemment.
0: Évidemment, et puis pas pour vous, Gifoul, voilà. 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
0: Et ouais, rencard demain à 21h pour la grande spéciale de Gifoul, la spéciale du dimanche soir.
1: Et bah demain, et puis midi 1, on est samedi aujourd'hui, on va démarrer une nouvelle heure de son tous ensemble sur Skyrock avec tous les numéros 1 PL qui en fait partie. Le voici avec Tudor. Et puis juste après, on se met un souvenir des CH à Autobahn. Écoutez, sur Skyrock, on y va.

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The Weeknd sur Skyrock en classique. On va l'écouter Starboy. Ce morceau-là, il est sorti en 2016. La même année, Niska sortait son morceau Réseau. Il y avait l'Euro 2016 organisé en France avec la victoire du Portugal en finale. L'iPhone 7 sortait.

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0: team et bon week-end à vous.
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20: Et c'est parti sur Skyrock, c'est l'heure de l'agenda concert avec l'événement musical du printemps sur la métropole lilloise. Ça y est, on y est. Dams. Damso qui invente un concept, hein, c'est pas la retraite à 60, à 62, à 67 ans, c'est la retraite à 34 ans. La dernière tournée pour Damso et les dernières dates à Lille avec Skyrock, c'est ce soir et demain sur la scène du Zénith de Lille. On vous a offert les toutes dernières invites cette semaine sur Skyrock. C'est tombé pour Louise de Saint-Amand-les-Eaux et pour Nassim de Tourcoing. Damso en concert Skyrock, c'est ce soir et demain à partir de 20h au Zénith de Lille.

Yo. Et bienvenue sur Skyrock, on est premier sur le rap avec le nouveau son de Gambi. C'était René Kao Veilla pour attaquer l'après-midi tous ensemble. C'est Team avec vous, il y a Rambo Goyard qui nous rejoint maintenant avec By My Side. C'est ouf parce que Rambo Goyard, on a vraiment zéro info sur lui. À part le fait que c'est un breton, il vient de Rennes. Si vous êtes de Bretagne, vous êtes giga fier à mon avis de Rambo Goyard qui vous représente bien avec ce morceau BMS. Qu'on écoute maintenant, Rambo Goyard et classique de Michael Jackson qui arrive très vite aussi. On va écouter Beat It sur Skyrock.

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sur Skyrock, le classique de Michael Jackson pour passer une bonne après-midi. C'est parfait, sorti en 1982. Et ce morceau-là fait partie des morceaux les plus écoutés en France en ce moment. Michael Jackson à l'instant, voici le nouveau Tiakola maintenant, c'est Savage. C'est Skyrock que vous avez choisi, vous avez bien fait d'ailleurs.

Lamine, Webayol sur Skyrock. 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

0: 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Tu dors, PLK. C'est ce qu'on écoute juste avant 14h. Il y aura aussi Tame Impala avec Jenny, Dracula et deux classiques de Jul pour fêter ces stades de France. Arrive, vous allez entendre 14h sur Sky.
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5: Et c'est parti sur Skyrock, c'est l'heure de l'agenda footballistique avec le dernier match de la saison en Ligue 1 pour le Racing Club de Lens qui va terminer vice-champion de France avant de se déplacer au Stade de France pour affronter l'OGC Nice en finale de la Coupe. Ça sera vendredi prochain, il y a un déplacement demain pour le compte de la 34e et dernière journée de la Ligue 1. Le Racing Club de Lens qui va défier l'Olympique Lyonnais, ça sera à suivre à vivre en direct à 21h dans la spéciale de Difool.

heures du samedi après-midi. Bah, passez un bon week-end. C'est Tim avec vous. C'est une nouvelle heure de son qu'on va démarrer ensemble en mettant Jules à l'honneur. Jules qui fait deux stades de France. Il en a fait un hier soir. Il y sera ce soir aussi. Dans deux semaines pile, il sera chez lui à domicile au Vélodrome par deux fois aussi. L'album est sorti hier à minuit. Jules, c'est la folie. On fait de ça avec deux de ses classiques à la suite. Wesh alors maintenant. Et dans ma paranoïa, c'est Jules sur Skyrock. On y va.

va partir en tournée dans toute la France pour défendre son tout nouvel album PLK qu'on vient d'écouter à l'instant sur Skyrock. C'était Tu dors. D'ici Théodora arrive avec Mélodrama. D'ici Théodora s'est calé, c'est bon. Il y aura aussi un petit coup de sexy.

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plus, on va s'ambiancer tout l'été. On va écouter Sexy Nana en nouveauté sur Skyrock. Là, c'est Nono la Grinta qui sort son nouvel album vendredi la semaine prochaine. Il sera à découvrir dans Planète Rap sur Skyrock. Nono la Grinta, Love You maintenant. Bad Bunny après.

Notez bien cette date, le 6 juin, Alonso remplira le Vélodrome avec Skyrock qui sera chez lui à domicile pour la deuxième fois. Alonso qu'on écoute maintenant, nouveauté avec RN Boy, voici DJ Cara. Et il y aura Rosalie en souvenir juste après sur Sky avec Despecha.

Gims sur Skyrock avec Soleil et un Gims pour en cacher un autre. On va le réécouter là très rapidement avec Spa. Gims et Théodora Spa sur Skyrock. Il y aura aussi Dave avec Redance. C'est la suite du son sur Skyrock en ce samedi après-midi. Je vous l'ai dit, un Gims pour en cacher un autre. Et après cette bonne nouvelle, bah il y a une autre bonne nouvelle. Voilà, une bonne nouvelle peut cacher une autre bonne nouvelle. Il y a du bon son sur Skyrock, première bonne nouvelle. Et la deuxième.

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16: Et c'est parti sur Skyrock, c'est l'heure de l'agenda footballistique avec le dernier match de la saison en Ligue 1 pour le Racing Club de Lens qui va terminer vice-champion de France avant de se déplacer au Stade de France pour affronter l'OGC Nice en finale de la Coupe. Ça sera vendredi prochain. Bah, y a un déplacement demain pour le compte de la 34e et dernière journée de la Ligue 1. Le Racing Club de Lens qui va défier l'Olympique Lyonnais. Ça sera à suivre, à vivre en direct à 21h dans la spéciale de Difool.

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en direct, en plein cœur du week-end. Attention, vous êtes dans la voiture, les parents, les enfants, c'est le moment de faire un petit blind test. Vous reconnaissez cet instru? Dites-vous que ce morceau-là, qui est sorti en 1982, est actuellement un des morceaux les plus écoutés en France. C'est fou. C'est une folie grâce au biopic qui a fait des millions et des millions d'entrées. Je parle évidemment de Michael Jackson, qu'on écoute avec Billie Jean. Michael Jackson sur Skyrock, c'est maintenant. Et il y aura Rambo Goyard juste après avec By My Side. BMS sur Skyrock, Rambo Goyard arrive maintenant là.

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Il vient de Rennes, il représente très très bien la Bretagne d'ailleurs. Salut à tous les Bretons, salut à toute la France à l'écoute de Skyrock en ce moment. On profite des numéros 1 toute l'après-midi. Culture maintenant, Méli Mélo et Mélodrama derrière. D'ici, c'était Odora sur Sky.

On est premier sur le rap pour les sur Skyrock avec PLK qu'on va l'écouter, c'était Pocahontas. Tiens, est-ce que vous vous souvenez de ce que vous faisiez en 2006? PLK avait 9 ans, moi j'en avais 2, donc je sais pas énormément de souvenirs. Par contre, il y en a 2 qui doivent avoir

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0: Et puis je vous ai passé un classique de Michael Jackson il y a même pas une demi-heure, là vous avez kiffé, on s'en remet un, allez, Beat It. À écouter juste avant 17h sur Skyrock.
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10: Et c'est parti sur Skyrock, c'est l'heure de l'agenda footballistique avec le dernier match de la saison en Ligue 1 pour le Racing Club de Lens qui va terminer vice-champion de France avant de se déplacer au Stade de France pour affronter l'OGC Nice en finale de la Coupe. Ça sera vendredi prochain. Bah, il y a un déplacement demain pour le compte de la 34e et dernière journée de la Ligue 1. Le Racing Club de Lens qui va défier l'Olympique Lyonnais. Ça sera à suivre, à vivre en direct à 21h dans la spéciale de Difool.

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0: Beat It, Michael Jackson, un morceau qui est sorti quand même en 1982 et qui est intémodable. C'est fou. Non mais c'est un truc de ouf. Michael Jackson à l'instant, Beat It sur Skyrock à 17h pile. On est bien en direct cet après-midi, bah ça bouge pas comme tous les week-ends, comme 24h sur 24, comme 7 jours sur 7. Skyrock, c'est la radio en direct tout le temps, c'est la radio qui vous accompagne aussi en samedi après-midi avec tous les numéros 1. On redémarre une nouvelle heure de son avec Théodora, c'est parti. Miss Kitoko et le nouveau Yala Kamura juste derrière avec la rafleuse. Ce sera Sexy Lana sur Skyrock.
1: Let's go.
0: Allez, bon week-end, c'est Tim. On your radio.

C'est Skyrock avec Alonso de Marseille en concert Skyrock. D'ailleurs, les places sont vous avez offert cette semaine. Hein. Franchement, ça fait plaisir. On avait une super roulette avec Alonso. C'était son dernier son, 18 carats sur Sky. En plein cœur d'une heure sans pub, on en profite avec du son qui déchire tout de suite la suite avec Miski Toko. Voici Théodora, le dernier Théodora sur Skyrock. On se met ça tout de suite. C'est parti. Et Michael Jackson juste après.

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0: Bordeaux. Il reste quelques places pour les prendre sur le www.skyrock.fm pour savoir tout hein, sur les concerts qu'il y aura cette année, l'année prochaine et dans le Turfu hein, bien sûr. Le week-end au spa. Dédicace à vous hein, si vous partez au spa ce week-end, hein, pourquoi pas. Avec Gims et Théodora, spa et Dracula. On n'est pas au spa avec Dracula du coup. C'est pareil bien les deux. Hein. Tame Impala et Jenny, c'est ce qu'on écoute tout de suite. Et le morning de Difool. 100% bonne humeur dès le réveil, c'est entre 6h et 9h15. Le retour, c'est lundi, écoutez.
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3: Et c'est parti sur Skyrock, c'est l'heure de l'agenda footballistique avec le dernier match de la saison en Ligue 1 pour le Racing Club de Lens qui va terminer vice-champion de France avant de se déplacer au Stade de France pour affronter l'OGC Nice en finale de la Coupe. Ça sera vendredi prochain. Il y a un déplacement demain pour le compte de la 34e et dernière journée de la Ligue 1. Le Racing Club de Lens qui va défier l'Olympique Lyonnais. Ça sera à suivre, à vivre en direct à 21h dans la spéciale de Difool.

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1: Passez une bonne soirée, bienvenue, un bon week-end, un long week-end qui se prolonge. Et pour vous gâter ce week-end, parce que là franchement, Planet Rap c'est du 7 sur 7. Donc je viens exprès, mais avec un grand plaisir, retrouver celui qui n'avait pas foulé ce studio, la moquette de ce moment, studio depuis un petit moment.
2: C'est vrai, hein, c'est vrai, mais je suis très content d'être là.
1: Mais moi aussi, Taïk. Ouais.
2: Ça va mon frère,
1: il est là avec un projet magnifique.
2: Merci. Tu penses vraiment?
1: Il est dispo depuis hier, ce projet. Non, mais c'est vrai, on va en parler. Merci. Évidemment. Cette espèce de retour aux sources, yes, avec plein de sonorités, ouais, avec plein de belles choses à l'intérieur, des beaux textes, des mamans. Je pense à Maman Prie, je pense à Fier Soldat.
2: Ouais.
1: Voilà, qui fait partie des morceaux incroyables. Va loin avec Aya, Masterpiece. Enfin, non, il y en a plein. Il y a plein de beaux morceaux sur le projet. Mmh. Comment ça va, Montaigne?
2: Ça va très bien, dans une belle course. Mais
1: attends, on te voit partout, là. Regarde, d'ailleurs, ce soir, on est samedi soir. Qu'est-ce qui se passe tout à l'heure, juste après l'émission? Voilà, à 21h, qu'est-ce qui se passe?

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3: On est sur Skyrock tous les samedis soirs, 22h.
1: Comment il va mon Corentin, ça va?
3: Cut Killer Show en direct de Cannes ce soir, Cut Killer.
1: Ouais.
3: Comment ça se passe du côté de Cannes là?
1: Bah écoute, j'ai envie de te dire, moi personnellement, avec la semaine dernière de l'anniversaire plus là, autant te dire au taquet.
3: Ah, c'était max, une grosse semaine là.
1: Max, de ouf.
3: Et on est évidemment sur Skyrock tous les samedis soirs, 22h minuit, c'est le Cut Killer Show. Qu'est-ce qu'on écoute ce soir, Cut?
1: Oh là là, Waka Waka FM, ils nous ont fait un petit remix de groupe, ça te parlait de ça, je commence comme ça direct. Ice Spice, on a du Kanye, on a du T-Grizzly, on a du Mary J. Blige, du Lil Uzi Vert, du Don Toliver aussi, French Montana avec son smoking partout, énervé de ouf. Tout à l'heure de Creator, on a aussi des remixes actuels de morceaux anciens avec les nouveaux. C'est la tendance dans l'électro, c'est aussi la tendance dans l'hip-hop apparemment.
3: Okay.
1: On prend des classiques et puis on, sur des morceaux de nouvelle génération. Ça, c'est la tendance en ce moment. Party Next Door aussi. Et comme d'hab, tu es au school, new school. Et en même temps, on se fait plaisir parce que c'est Festival de Cannes, donc j'ai quand même des pépites.
3: Allez, et bah restez à l'écoute. Week-end spécial Festival de Cannes et le Kid Killer Show, on débarque maintenant, c'est parti.
1: Ce soir, c'est une dinguerie, toi-même, tu sais.
3: Allez, let's go sur Skyrock, c'est

0: Rocket Killer
1: yes,
0: Show
1: avec un des morceaux à ma piano dinguerie dans le monde entier. En France, c'est venu comme un déluge, la ma piano, mais ce morceau-là, c'est l'un thème de ouf. Donc, autant te dire que c'est normal qu'il soit sur l'émission.
0: On est sur Skyrock, le Cut Killer Show, 22h minuit. On va continuer avec du son Cut Killer, plein de classiques, des inédits, des nouveautés. Qu'est-ce qu'on écoute juste avant minuit?
1: Juste avant, je dirais que ce soir, c'est la soirée sponsorisée par Dinguerie.
0: Oui, Dinguerie de ouf.
1: De Silice et Phil. Ça, c'est juste la partie pub. Je ne touche aucun oseille que un sweat que j'ai ce soir.
0: C'est juste de la gentillesse, bam. Allez hop.
1: Exactement. Adonis Tyler, le créateur, comme on l'a dit tout à l'heure, Time Team Malandre, au mix à ma piano aussi. On a du Benibination, du Sean Paul. Il y a aussi en nouveauté du Kanye, parce que Kanye, il est quand même énervé, même s'il vient pas en France. On a déjà dit 150 fois, en fait, à chaque fois. On se pose la question si vraiment un jour il va pouvoir faire un concert en France. Tellement c'est une dinguerie. On a énormément de remix. Et on a aussi quelques petits inédits de Rentre dans le Cercle qu'ils n'ont pas diffusé avec Fianso là, dernièrement.
0: Ok.
1: Donc, un petit peu de rap français, bien évidemment, toi-même, tu sais. C'est tous les samedis, 10h minuit.
0: Reste à l'écoute de Skyrock, le Cut Killer Show. On continue, c'est jusqu'à minuit que ça se passe. Bonne soirée, tout le monde.
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0: C'était OK, c'est le Cut Killer Show. Merci Cut Killer pour cette soirée en public.
1: J'adore ce public.
0: Un beau public.
1: C'est un public tellement mais ordinaire et normal. Enfin, c'est abusé.
2: Et tout ça, c'est gratuit. Hein.
1: C'est gratuit, c'est fou. Ils ont toujours l'euphorie. C'est pas téléphoné, c'est rien.
2: Non, mais tu les payes en musique, c'est normal, Cut Killer. Merci pour ce soir.
1: Exactement.
2: On sera là samedi prochain sur Sky.
1: Si tout se passe bien, on sera là.
2: On sera là toujours entre 22h et minuit sur Skyrock. Profitez bien de votre week-end. Toi aussi, bon week-end dans le sud de la France. Profite bien.
1: Nous, on est bloqués.
2: Je sais qu'en général, les soirées à Cannes, c'est pas mal. C'est pas mal. Profitez bien et vous aussi profitez bien du week-end avec le son de Sky. C'est Urban Music Non-Stop. Salut tout le monde.
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